0: Ouais, c'est vrai, du coup.
1: Tiens, là, fais-tu.
0: Et vous, c'est vrai.
1: Et ouais, c'est vrai.